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2: Bonjour à toutes et bonjour à tous, c'est Pascal en votre compagnie jusqu'à midi pour Walkman.

Et pour commencer cette émission, on le fera avec Mamie Blue, ou on peut avoir une Mamie Yoko, ou une Tata Yo-Yo, pourquoi pas, et l'oncle John. Enfin, tout ça, c'est la famille. La suite avec Nicoletta et Rose Lawrence.

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0: C'était Johnny Hallyday avec Comme une femme. On peut être une femme, mais où sont les femmes? Pourtant, femme, je vous aime. Et il paraît que la femme est l'avenir de l'homme. La suite avec Michel Sardou et Patrick Juvet.
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On a débuté notre page étrangère avec les Beatles, Penny Lane. On aura également Umberto Tozzi, ABBA, The Machine et Break Machine. Tout de suite, Ti Amo et Give Me, Give Me, Give Me.

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0: On vient d'écouter Dick Rivers avec Faire un pont, un petit pont de bois, parce que tu n'es pas du même côté de la rivière. Et quand on sera de l'autre côté, on ira dans la cabane du pêcheur. Ce sera un auto-refuge et ça deviendra peut-être la maison du bonheur. La suite avec Yves Duteil et Johnny Hallyday.
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On vient d'écouter Dalida avec Laissez-moi danser. Danser maintenant. Allons danser. Danser encore jusqu'à la dernière danse. La suite avec Dev et Michel Sardou.

C'était début de soirée, la vie, la nuit. 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Alors retiens la nuit, cette nuit sauvage, car j'aimerais passer une nuit sur ton épaule. La suite avec Eddie Mitchell et Catherine Lara.

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2: 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Il est 15h.

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Pas vous ? 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

Merci à tous ceux qui ont participé à ce disque, spécialement à mes invités, Mademoiselle Beverly Jo Scott, Monsieur Dr. John, The King of Rock and Roll, Little Richard, et mon ami de toujours, Johnny.

de Jambalaya. Mais maintenant, si vous passez à table, je vais vous donner la recette de Jambalaya. Il vous faut tout d'abord, eh bien, de l'oignon doux haché. Il vous faut du céleri en bâtonnet, du poivron vert en dés, ou de gambo, bien entendu, et puis du poivron rouge également, il est très bon. De la soupe d'huile, oui, oui, oui, mettez une bonne soupe d'huile, de l'ail émincé, du jambon cuit en gros dés, du chorizo en rondelles, des tomates épépinées, épluchées, coupées en petits quartiers. Il nous faut des clous de girofle, du laurier, oui, du laurier, mais en sauce, attention. Il nous faut du thym, il faut du persil frais haché, il faut du piment de Cayenne, il faut du tabasco, du riz grain court, du bouillon de poule, des crevettes, de la coriandre fraîche hachée, du sel et du poivre au moulin. Et avant, prenez un whisky sour. Alors, le whisky sour, vous prenez du bourbon, du citron. Vous prenez également du sucre roux. Vous secouez tout ça dans un shaker et du glaçon. Et vous prenez du glaçon.

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